0: Ouah, fallait bien que ça arrive.
1: Et bien voilà, c'était donc la première démo de... Comment il appelle ça déjà? Ah oui, putride cadavre. Oh là là là là.

Bonsoir, Léo, ça va bien? Oui, en fait, et quand elle dit Aigo Bani, elle dit qu'elle se porte bien. Nigo Gahada, elle dit tu demandes après elle ce que ça veut dire. Elle dit Niger Nogoudungo, c'est le Niger qui est chaud, mais elle se porte bien. Ne t'inquiète pas.

0: Walaikum salam, ma jolie, les bonifas de matin. Vraiment, tu as bien fait d'ajouter son nom à ton nom. Léonis, ça me fait un bon au cœur le fait de m'envoyer de temps en temps de tes nouvelles.
1: Léonis, pas de matin.
0: Ne t'inquiète pas.